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2: 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Bonjour Jeanne Bartoli.
3: Bonjour Arthur et bonjour à tous. Dans ce journal, c'est la deuxième fois que l'armée américaine bombarde le territoire iranien en une semaine. Une nouvelle frappe sur une base dans le sud de l'Iran. Action qualifiée de mesurée et uniquement défensive selon un responsable américain sous le couvert de l'anonymat. Les gardiens de la révolution iranienne de leur côté disent avoir visé une base américaine en représailles. On va faire le point dans ce journal. On parlera aussi d'une tâche immense, celle de reconstruire la bande de Gaza. Sauf que les matériaux de construction sont bloqués par Israël. Alors les Gazaouis tentent de s'adapter en recyclant notamment des gravats. Reportage dans l'enclave palestinienne. Nous serons aussi au Canada qui impose des quarantaines obligatoires et renforce la surveillance dans ses aéroports face à l'épidémie d'Ebola il y a quelques semaines du mondial de football. On parle aussi de la Norvège qui donne son accord pour rejoindre le parapluie nucléaire de la France. Et puis Roland Garros, Novak Djokovic demande de repousser des matchs en soirée à cause de la chaleur. Hier, la numéro 2 mondial, Elena Rybakina, s'est inclinée sur le court Suzanne Lenglen sous une chaleur étouffante. Ce sont les affrontements les plus importants entre les États-Unis et l'Iran depuis le début du cessez-le-feu il y a près de 2 mois. Malgré les négociations qui se poursuivent autour d'un accord visant à mettre fin au conflit, cette nuit les États-Unis ont donc mené des frappes sur une base au sol dans le sud de l'Iran et abattu 4 drones autour du détroit d'Ormuz. Deuxième opération de ce type cette semaine, des actions mesurées, uniquement défensives et visant à maintenir le cessez-le-feu. Voilà la déclaration d'un responsable de l'armée américaine, alors que l'Iran dit avoir visé une base militaire américaine en représailles sans que l'on sache quelle base a été prise pour cible. Un peu plus tôt, l'armée du Koweït avait-elle fait savoir qu'elle était en train de repousser des attaques de missiles et de drones ennemis. 3 mois jour pour jour après le début de la guerre, le détroit d'Ormuz est lui toujours bloqué, empêchant les pays du Golfe d'exporter une partie de leur hydrocarbures. Alors il y a bien des alternatives, mais Pierre-Olivier, on est encore très loin des niveaux d'exportation d'avant-guerre.
4: Pour contourner Hormuz, c'est vers l'ouest que se tourne l'Arabie Saoudite et son port de Yanbu sur la mer Rouge. Ces dernières semaines, la compagnie nationale Aramco utilise au maximum de ses capacités son oléoduc Petroline à travers le désert saoudien. Chaque jour, 7 millions de barils y transitent avant de prendre la mer. Les Émirats Arabes Unis aussi ont redirigé leur flux pétrolier, cette fois vers le port de Fujairah, juste à la sortie du détroit d'Hormuz dans le golfe d'Oman. Mais même en utilisant ces infrastructures jour et nuit, les Émirats ne parviennent à exporter qu'un peu plus d'1,5 million de barils quotidiennement. L'Irak, dont l'économie dépend à 90% du pétrole, privilégie de son côté la route, avec plus d'un millier de camions-citernes qui quittent Bassora chaque jour pour rejoindre le port syrien de Banias à 1500 kilomètres. Des camions capables de transporter l'équivalent de 200 barils contre 2 millions pour un supertanker. Ces alternatives restent donc bien insuffisantes, mises bout à bout. Elles permettent d'exporter 9 millions de barils quotidiens, très loin des 21 millions qui transitent d'habitude par Hormuz.
3: Pierre-Olivier, et concernant toujours le Moyen-Orient, j'ajoute que les forces iraniennes affirment avoir tiré cette nuit sur 4 navires qui tentaient de franchir le détroit. C'est ce que rapporte en tout cas la télévision d'État. On ne connaît pas le type de navire ni leur pavillon. Vous suivez les derniers événements au Moyen-Orient sur notre live sur RFI.fr. Au Liban, à présent, l'armée israélienne dit avoir frappé ce matin des infrastructures du Hezbollah dans la ville de Tyr, dans le sud du Liban, après avoir lancé un ordre d'évacuation. Hier, l'armée avait averti qu'elle considérait comme une zone de combat tout le territoire libanais situé au sud du fleuve Zarani, lui-même situé au nord du fleuve Litani. À Gaza, je vous le disais en titre, c'est l'ONU qui avait estimé le chiffre. Il y a dans la bande de Gaza plus de 60 millions de tonnes de débris. La guerre menée par Israël contre l'enclave palestinienne a détruit littéralement le territoire. Aujourd'hui, les matériaux de construction sont bloqués par Israël et le déblaiement des ruines représente le travail d'une génération, disent les experts. Alors, des entrepreneurs gazaouis ont décidé de transformer les gravats en matière première. Reportage dans une fabrique de ciment improvisée dans la ville de Gaza. Rami El Magari avec Frédéric Misselin à Jérusalem.
5: Adi hausse la voix pour couvrir le bruit de sa machine. Il est propriétaire d'une petite fabrique de ciment installée sous une tente. Le ciment est rare à Gaza. Des restrictions sont imposées par les Israéliens sur les matériaux dits à double usage, utilisables selon eux à des fins civiles et militaires.

0: Ibrahim est un client qui veut reconstruire son magasin et il est prêt à mettre le prix.
1: C'est presque le même ciment que celui que nous avions avant la guerre. Il est de bonne qualité et fiable à 100%. J'ai essayé et ça marche.
0: Ce ciment résistera-t-il sur le long terme? La production d'Adi est infime au regard des besoins. Rami Al-Megari dans la bande de Gaza, Frédéric Misselin, Jérusalem, RFI.
2: RFI, 6 heures passées de 6 minutes, direction à présent la République démocratique du Congo. La Croix-Rouge lance un appel à la solidarité internationale face à l'épidémie d'Ebola qui touche l'est du pays. Le président national de la Croix-Rouge, Grégoire Matézo, prévient que les épidémies ne sont pas que des crises sanitaires nationales, mais qu'elles peuvent être un facteur de déstabilisation dans le reste du monde. Plusieurs pays ont annoncé des mesures de restriction pour les voyageurs en provenance de RDC. Dernière en date, le Canada, qui suspend ses visas pour les ressortissants du pays, mais aussi pour l'Ouganda et le Soudan du Sud. Le Canada qui impose aussi des quarantaines obligatoires et renforce la surveillance dans ces aéroports à quelques semaines maintenant du mondial de football. Correspondance, Nafia Libert.
3: Visiter, étudier, travailler, s'installer, peu importe la raison, Ottawa leur ferme les frontières du pays. Même les voyageurs déjà munis d'un visa valide seront refoulés.
4: Soyons clairs, les documents ne seront pas annulés.
3: Il s'agit en fait d'une suspension de 90 jours des demandes d'immigration, nuance Léna Diab, ministre fédérale de l'immigration. La mesure ne vise que les nouveaux arrivants de ces trois pays africains.
4: Les personnes déjà au Canada ne seront pas tenues de quitter immédiatement le pays.
3: Mais dès samedi, les contrôles sanitaires se resserreront pour les voyageurs revenant des trois pays visés. Ces personnes devront subir un examen médical à leur arrivée au Canada. Les cas suspects seront hospitalisés. Les autres devront se placer en quarantaine pendant 21 jours. Le gouvernement, lui, continuera de surveiller l'évolution de l'épidémie d'Ebola et il n'exclut pas de prolonger ces mesures au-delà de la date prévue du 29 août. Dans les faits, il n'y a jamais eu de cas d'Ebola importé au Canada. Le risque reste faible selon les autorités sanitaires. Mais Ottawa dit agir par précaution à quelques semaines de la Coupe du Monde de la FIFA qui doit attirer des centaines de milliers de visiteurs au pays. Nafia Libert, Montréal, RFI.
2: Et à noter que l'Ouganda ferme sa frontière avec la RDC pour tenter de contenir la propagation d'Ebola. Les ressortissants ougandais revenant de RDC devront désormais observer une quarantaine obligatoire de 21 jours. La Norvège donne son accord pour rejoindre le parapluie nucléaire de la France. Emmanuel Macron l'a annoncé hier à Paris, aux côtés du premier ministre norvégien Jonas Gahr Støre. Concrètement, la Norvège va participer aux exercices de dissuasion nucléaire de la France, seul pays de l'Union européenne à posséder l'arme nucléaire. Paris pourrait aussi positionner des éléments des forces aériennes stratégiques dans d'autres pays européens pour compliquer les calculs des adversaires de la France, notamment face aux menaces russes. Écoutez hier Emmanuel Macron.
5: Monsieur le Premier ministre, vous avez donné votre accord pour que la Norvège rejoigne ce que nous avons appelé la dissuasion nucléaire avancée lors du discours de l'île longue. C'est une étape très importante de notre partenariat et ce sera le moteur d'une coopération très ambitieuse. C'est une exigence réciproque que nous fixons au bénéfice de notre sécurité collective en Europe. La Norvège, partenaire géographique et stratégique clé avec lequel nous avions déjà des coopérations importantes pour assurer la protection du territoire allié face aux menaces extérieures, représentera une forte valeur ajoutée pour cette dissuasion avancée.
2: Emmanuel Macron hier et d'autres pays pourraient suivre comme le Royaume-Uni, la Pologne, les Pays-Bas, la Belgique, la Grèce, la Suède, le Danemark ou encore l'Allemagne. On parlait de la France et le procès en appel du financement libyen présumé de la campagne présidentielle de 2007 de Nicolas Sarkozy qui s'est achevé hier. Les quatre avocats de l'ancien président ont plaidé la relaxe. L'accusation avait-elle demandé 7 ans de prison. Le procès s'est refermé sur les derniers mots de Nicolas Sarkozy qui a de nouveau clamé son innocence au terme de 11 semaines d'audience qu'il a trouvée parfois éprouvante. L'actualité de ce jeudi, c'est aussi Donald Trump qui annonce soutenir officiellement le Premier ministre arménien Nikol Pachinian pour les élections législatives du 7 juin prochain, scrutin à valeur de test pour le pays qui a récemment opéré un tournant vers l'Occident et pris ses distances avec la Russie. On va parler à présent de cette longue visite officielle en Chine pour le président serbe Aleksandar Vučić achève 5 jours de déplacement en Chine. Il a qualifié cette visite de plus importante de sa carrière politique. À la clé, une 20aine d'accords, infrastructures, robotique, sécurité ou encore chaîne d'approvisionnement. Précision, Yelena Tomic.
6: La médaille de l'amitié, la plus haute distinction chinoise décernée à un ressortissant étranger. L'image est belle pour Aleksandar Vučić.

0: un succès pour les médias pro-gouvernementaux, mais qui suscite des critiques. Vuk Vuksanović, maître de conférence au King's College de Londres.
1: Le principal problème dans cette coopération avec la Chine réside dans les normes appliquées, car les projets d'investissement chinois ne respectent pas toujours les standards environnementaux, de santé publique, des droits des travailleurs, de lutte contre la corruption ou pour plus de transparence. Si des États donnent aux Chinois un chèque en blanc, ils en profiteront au maximum. Et c'est précisément ce qui se passe en Serbie.
0: Cette visite reflète aussi un réalignement stratégique de la politique étrangère serbe.
1: S'agissant de ses relations avec la Chine, Belgrade craint plus Washington que l'Union européenne. Car à mesure que la rivalité sino-américaine s'intensifiera, les petits pays seront soumis à davantage de pression pour choisir leur camp. Belgrade essaiera certainement de mettre en place une stratégie analogue à celle de l'ex-Yougoslavie, en maintenant une forme de politique semi-équilibrée à la fois avec Washington et Pékin. Une sorte de tentative d'imiter la Yougoslavie de Tito.
0: À l'heure actuelle, le régime autoritaire d'Aleksandar Vučić continue de jouer sur tous les tableaux en privilégiant la carte chinoise.
2: Yelena Tomic, en Inde, il agace le pouvoir, le parti populaire des cafards pour les chômeurs et les feignants, créés après des propos insultants du très puissant chef de la justice du pays sur la jeunesse. Désormais, le compte Instagram du parti compte plus de 22 millions d'abonnés, nettement plus que les 9 millions du BJP. Nicolas Roca.
3: Certains jeunes sont comme des cafards, des chômeurs, des feignants. Les propos la semaine dernière du chef de la justice indienne Surya Kant ont entraîné la création du parti populaire des cafards, l'insecte, un symbole pour une jeunesse désabusée.
4: Les institutions sont vidées de leur substance. Le gouvernement n'assume aucune de ses responsabilités.
3: Pour ce jeune indien de 27 ans, les récents scandales de fraude et d'erreurs lors des très compétitifs examens universitaires ont également attisé la colère d'une génération Z qui souffre du chômage.
4: On a l'impression ici qu'il y a le même mouvement de la Gen Z qu'en Indonésie ou au Népal, où les jeunes qui n'ont pas pu trouver d'emploi sont maintenant dans la rue.
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1: L'heure du journal, bonjour Jeanne Bartoli.
3: Et bonjour Andréane et bonjour à tous.
1: Face à un possible futur accord entre États-Unis et Iran, Israël accentue ses opérations au Liban.
3: Et les villes de Tir et Nabatieh sommées d'être entièrement évacuées par l'armée israélienne qui poursuit son avancée désormais au nord du fleuve Litani. Alors que cette nuit, les États-Unis ont mené des frappes sur une base au sol dans le sud de l'Iran et abattu 4 drones iraniens autour du détroit d'Ormuz. Deuxième opération américaine de ce type cette semaine, l'Iran dit avoir riposter et viser une base américaine. On va faire le point dans ce journal. À la une également, un témoignage RFI exceptionnel recueilli par la correspondante d'RFI en Russie, Anis Al-Jabri. Elle a échangé ces dernières semaines avec un jeune russe qui a refusé de partir en Ukraine dès le début de la guerre. Extrait à suivre et témoignage complet dans le prochain journal. Et puis l'actualité en France avec le procès en appel du financement libyen présumé de la campagne présidentielle de 2007 de Nicolas Sarkozy qui s'est achevé hier. L'ancien président a de nouveau clamé son innocence.
1: Le sort du Liban entre les mains des États-Unis et de l'Iran.
3: Et les négociations en cours entre les deux pays patinent, notamment sur la situation justement au Liban. L'Iran pousse pour imposer une cessation des hostilités entre l'armée israélienne et le Hezbollah libanais. Dans ce contexte, l'armée israélienne poursuit, accentue ses opérations militaires sur le sol libanais. Hier, l'État hébreu a ordonné l'évacuation de la quasi-totalité de la ville de Tir à 20 km de la frontière israélienne, obligeant des milliers de Libanais à fuir pour la énième fois les bombardements. Le conflit a déjà fait plus de 3000 morts d'après les autorités libanaises, des disparus auxquels il est aujourd'hui impossible de rendre hommage dignement. Reportage dans la ville de Tir avant les ordres d'évacuation signé Sophie Guignon.
4: À l'école technique de Tir qui accueille plusieurs centaines de déplacés des villages frontaliers avec l'État hébreu, tous ont dû fuir en laissant leur mort derrière eux. Comme Fatima Youssef, originaire de Blida.
5: Quand on a dû quitter notre maison, on se disait que ça ne durerait pas. C'est la terre où nous sommes nés, où nous avons grandi. Ils ont retourné toute la ville avec des tractopelles. Même les tombes, ils les ont détruites.
4: Des dizaines de villes sont encore occupées par l'armée israélienne qui détruit méthodiquement toutes les maisons et infrastructures pour empêcher le retour de ces déplacés. Hussein Saleh a perdu 8 membres de sa famille dans un bombardement. Il a dû accepter la wadia, un enterrement provisoire toléré en cas de force majeure dans l'islam.
6: Ici, on a enterré mes deux cousines ensemble. Leurs corps étaient en morceaux. On n'a pas pu les enterrer chez nous. On a dû faire une wadia. C'est dur de les voir enterrés ici à Tir, provisoirement et non dans notre village. Les Israéliens y sont toujours. Ils disent qu'il y a un cessez-le-feu, mais ce n'est pas vrai. Ils ont rasé toutes les maisons là-bas, même les tombes.
4: Après l'annonce de l'ordre d'évacuation de la quasi-totalité de Tir, des milliers de Libanais ont fui en voiture vers le nord. 2 heures après, les bombardements israéliens ont commencé. La guerre et le cessez-le-feu se confondent. Sophie Guignon, de retour de Tir RFI.
3: Et on disait la situation au Liban est l'un des points d'achoppement des négociations entre l'Iran et les États-Unis. Voilà 3 mois que la guerre déclenchée par les États-Unis et Israël contre l'Iran a débuté. Cette nuit, pour la deuxième fois en l'espace d'une semaine, et malgré les négociations en cours, les États-Unis ont mené des frappes dans le sud de l'Iran, près de l'aéroport de Bandar Abbas, et abattu 4 drones autour du détroit d'Ormuz. Des actions mesurées, uniquement défensives, a déclaré anonymement un responsable de l'armée américaine, alors que l'Iran dit avoir visé une base militaire américaine en représailles, probablement au Koweït. L'armée du Koweït avait fait savoir qu'elle était en train de repousser des attaques de missiles et de drones ennemis. Alors 3 mois après le début de ce conflit, quels enseignements tirés de cette guerre qui se prolonge dans le temps? Écoutez l'historien Jonathan Piron, il répond à Julien Chavannes.
7: Et c'est vrai que dans un premier temps, on pourrait penser en fait que les Iraniens sortent vainqueurs et que l'administration Trump en fait a perdu. Néanmoins, on est peut-être aussi dans une situation où c'est plus une impasse en fait qui s'impose puisque rien n'est réglé au Moyen-Orient. La stratégie qui voulait faire plier l'Iran par des frappes militaires n'a pas réussi, le régime est toujours en place. Et on voit aussi que maintenant, les pays du Golfe savent qu'ils peuvent être des cibles directes de la part des Iraniens et que le bouclier américain n'existe pas. Ce qui est flagrant dans cette situation, c'est que les Européens sont complètement mis de côté. On a vu que les Chinois ont été impliqués par différentes négociations. On a vu que différents pays du Golfe aussi étaient impliqués, de même que le Pakistan. Néanmoins, les Européens ont toujours un rôle à jouer de par toute série de partenariats à remettre en mouvement avec les pays du Moyen-Orient. Et peut-être aussi, surtout, par la volonté des Iraniens d'arriver, en fait, avec un accord global qui doit être voté au Conseil de sécurité des Nations Unies. Et puis, il faudra surtout aussi que les Européens acceptent de lever leurs sanctions à l'égard de l'Iran concernant le nucléaire. Et ça ne peut passer que par l'ONU.
3: L'historien Jonathan Piron qui évoquait à l'instant les Européens mis de côté par les Américains. Ce matin, la chef de la diplomatie européenne, Kaya Kallas, estime qu'il n'est dans l'intérêt de personne que la guerre se poursuive au moment où Donald Trump agite le spectre d'une reprise des hostilités en cas d'échec des négociations.
1: Donald Trump qui doit faire face à l'hostilité d'une partie des Américains vis-à-vis de ce conflit.
3: Et dorénavant, 65% d'entre eux se disent insatisfaits de la gestion de la guerre. 61% estiment que c'était une erreur et ce n'est pas la seule chose qu'ils reprochent à leur président. 69% des Américains contestent ses efforts pour faire baisser le coût de la vie. Les jeunes et les Latinos qui ont voté pour lui en 2024 commencent à se détourner. C'est simple, Donald Trump n'a jamais été aussi impopulaire dans tous les sondages. Illustration à New York avec ce reportage de Karine Auton.
8: Shona habite en Utah, un état conservateur, et elle comprend que les électeurs qui ont voté pour le républicain sur un coup de tête, les électeurs indécis, soient de plus en plus mécontents dans les sondages.
9: The people that were on the fence voting for Donald Trump,
10: les électeurs qui ont hésité à voter pour Donald Trump pensaient « Ah, il devait faire des coupes dans

0: Léo, un Mexicain, explique que la plupart de ses connaissances qui avaient choisi Trump ne voteront pas pour lui aux élections de mi-mandat. Ils ont détesté ses politiques interventionnistes.
1: Ils ont voté pour lui, mais maintenant ils le regrettent. Il a tout foutu en l'air. L'économie, tout est complètement fou. Vous allez au supermarché, avec 100 dollars, vous n'avez plus rien du tout. Et je ne pense pas que ça va baisser. C'est trop maintenant. Il faut se concentrer sur ce pays, pas sur les autres.
0: Au final, seulement un Américain sur trois est satisfait de la situation économique du pays. Karine Auton, New York, RFI.
2: En République démocratique du Congo, à présent, la Croix-Rouge lance un appel à la solidarité internationale face à l'épidémie d'Ebola qui touche l'Est du pays. Le président national de la Croix-Rouge, Grégoire Matézo, prévient que les épidémies ne sont pas que des crises sanitaires nationales, mais qu'elles peuvent être un facteur de déstabilisation dans le reste du monde. Plusieurs pays ont annoncé des mesures de restriction pour les voyageurs en provenance de RDC. Dernière en date, le Canada qui suspend ses visas pour ses ressortissants qui viennent de RDC, mais aussi d'Ouganda et du Soudan du Sud. À noter que l'Ouganda justement ferme sa frontière avec la RDC pour tenter de contenir la propagation d'Ebola. On va y revenir dans 20 minutes dans le prochain journal.
3: Des témoignages exceptionnels recueillis par RFI.
2: Oui, en l'occurrence par la correspondante permanente d'RFI à Moscou, Anissa Al-Jabri. Alors que le conflit en Ukraine s'intensifie, toujours pas de perspective d'arrêt des combats. L'État russe recrute partout où c'est possible pour alimenter les rangs de l'armée, y compris dans les universités les plus prestigieuses de Moscou. Certains, ils sont très rares, ont refusé de participer au conflit. Ils risquent des peines extrêmement sévères. Anissa Al-Jabri a pu échanger ces dernières semaines avec un jeune russe qui a refusé de partir en Ukraine dès le début de la guerre pour des raisons évidentes de sécurité. Nous avons anonymisé son témoignage et changé sa voix. Écoutez.
4: J'ai refusé d'intégrer les forces spéciales dès le début, c'est-à-dire en 2022, quand tout a commencé. À partir de ce moment-là, la pression a été constante. On m'a privé de mes revenus. C'est comme ça qu'ils s'y sont pris, pour que je me retrouve endetté. Maintenant, j'ai une dette d'1 million de roubles. Et c'est à ce moment-là que l'armée nous montre que la seule solution à ça, c'est partir pour l'opération spéciale. Et c'est la seule.
2: Un témoignage que vous retrouverez en longueur tout à l'heure dans le dossier du journal de 9h avec Martin Guèze. L'actualité en France, le procès en appel du financement libyen présumé de la campagne présidentielle de 2007 de Nicolas Sarkozy s'est achevé hier. Les 4 avocats de l'ancien président qui ont plaidé la relaxe. L'accusation, on le rappelle, avait demandé 7 ans de prison. Le procès s'est refermé sur les derniers mots de Nicolas Sarkozy qui a de nouveau clamé son innocence. Laura Martel.
5: Il y a eu des moments difficiles. Écouter sans rien dire, se faire insulter, entendre des choses folles et montrer un visage impassible, c'est tellement pas ce que je suis, s'est exclamé Nicolas Sarkozy, apparemment ému, lui qui va désormais devoir attendre, dit-il, en se demandant tous les matins et tous les soirs s'il va retourner en prison. Une émotion que comprend Vincent Brengart, avocat de l'association Sherpa, partie civile, mais qui n'ébranle pas sa conviction, la culpabilité de l'ex-président a été démontrée.
6: C'est une émotion légitime, parce que c'est quelqu'un qui a été incarcéré, parce que c'est un ancien président de la République, mais il faut bien rappeler une chose, c'est que la justice est la même pour tout le monde, que c'est l'égalité des droits, et qu'aujourd'hui, la peine d'emprisonnement, qu'on le veuille ou non, et d'ailleurs ce sont ces mêmes responsables qui en ont fait la peine maîtresse, c'est la peine qui s'applique pour tout le monde. Et je pense que si, dans un dossier dans lequel il est question du financement d'une campagne électorale par le biais d'une puissance étrangère, vous ne prononcez pas de peine d'emprisonnement ferme, vous n'en prononcerez jamais en matière d'anticorruption. Alors ça veut dire qu'il faut reconnaître en fait l'existence d'une justice dérogatoire pour la criminalité en col blanc qui obéirait à ses propres règles.
5: La Cour d'appel a 6 mois pour trancher. Décision attendue le 30 novembre.
2: Un récit de Laura Martel.
3: Enfin musique, elle a composé une trentaine d'opéras destinés à la jeunesse.
2: Oui, elle, c'est Isabelle Aboulker. Elle a notamment composé Les Enfants du Levant, inspiré d'une histoire vraie, d'une soixantaine de jeunes en 1861, envoyés à pied de la prison de la Roquette à Paris jusqu'à une colonie agricole pénitentiaire sur une île au large de Toulon qui deviendra un bagne. Carmen Lunzmann, l'opéra est à découvrir en ce moment au Théâtre de la Renaissance dans la banlieue de Lyon.
7: Ils ont entre 5 et 21 ans lorsqu'ils quittent Paris à pied en direction de Toulon. Orphelins, enfants de rue, jeunes délinquants, tous envoyés sur l'île du Levant pour travailler dans l'une des colonies agricoles pénitentiaires instaurées sous Napoléon III.
8: On accepte, supporte les coups.
9: On les a fait travailler dans des conditions difficiles, on les nourrit sans mal.
7: Rappelle Isabelle Aboulker qui a transposé leur destin en musique.
9: Cette communauté a été tenue par des adultes de fort peu de conscience.

0: Et d'humanité.
1: Nous n'avons pas les moyens d'équiper l'infirmerie.
2: Près d'un enfant sur dix y trouve la mort.
3: Ce que je trouve troublant, c'est que cette prison à ciel ouvert se trouve dans un des endroits les plus paradisiaques en France.
2: Constate Pauline Ledet qui s'appuie, dans sa mise en scène, sur le décor méditerranéen potissé entre béton et barbelés, un parallèle entre la violence subie par ces jeunes au 19e siècle et celle vécue par les migrants aujourd'hui.
0: Surtout ne jamais oublier, je me souviens d'un voyage en Égypte où nous avons vu des enfants, des petites filles, tisser des tapis, elles avaient 10 ans. Là, vraiment, oui, le sujet est très fort et totalement actuel.
4: Les enfants du Levant, opéra signé Isabelle Aboulker et qui nous était présentée par Carmen Lunsman.
5: Et c'était le journal de 8h de Jeanne Bartoli. Un grand merci Jeanne, je ne trahis aucun secret en disant que les journaux du matin c'est fini pour vous, mais que les auditeurs se rassurent, on vous retrouve tout bientôt à l'antenne.
4: RFI, à très bientôt.
5: À très bientôt Jeanne. RFI 8h13 à Paris, dans 5 minutes, notre grand invité international pour répondre aux questions d'Arnaud Pontus.
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Bonjour à tous, bienvenue sur l'antenne de Radio Onden. Nous sommes le jeudi 28 mai, il est 8h passé de 16 minutes. C'est votre émission Cap Onden qui débute. Nicolas avec vous ce matin. Nous sommes ensemble jusqu'à midi. Jusqu'à midi en musique, en variété française, avec une programmation musicale que je vous propose entre souvenirs, entre chansons gold, comme on dit, entre nouveautés, c'est ce que vous allez découvrir. Et puis, vous allez aussi pouvoir participer à l'élaboration de cette playlist avec vos dédicaces, comme chaque matin. Vous pouvez nous appeler au 04 77 56 80 56 pour demander les titres que vous souhaitez entendre. C'est à partir de 9h jusqu'à 11h que ceux-ci pourront être programmés. Et ça, c'est pour la partie musicale. Les rubriques, comme chaque matin à 10h, les petites annonces. À 11h, les communiqués de la vallée de l'Ondaine et des environs. Et puis à 11h30, un reportage consacré au Forum de l'emploi à la Ricamari qui s'est tenu il y a une quinzaine de jours. Avec un focus sur le handicap et l'activité salariée et l'emploi, on en saura mieux donc tout à l'heure sur ce petit reportage. Vous pourrez l'entendre donc à partir de 11h30. À écouter sur Radio Onden sur le 90.9 FM. C'est également à écouter sur les www.radio-onden.com. La DAB+, les applications mobiles. Bref, vous pouvez écouter Radio Onden où que vous soyez. Allez, Claudio Capeo, son dernier titre, qu'est-ce qu'il me restera ? Bah, c'est ce qui ouvrira cette matinée avec Kenji Girac, ensuite Le Choix. Et Julien Clerc, Saint-Nazaire, ce sont trois nouveautés à vous proposer en ce début de matinée. Bonne matinée à tous d'ailleurs. À l'écoute du 90.9 FM de Radio Onden. 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

bien clair. Le titre Saint-Nazaire, France Gall, il y jouait du piano debout. Nous enchaînons avec Clara Luciani, Respire encore. Et Alain Souchon, Foule sentimentale.

Indy là à l'instant, tournée dans le vide, Zazie, ça fait mal, ça fait rien, Stromae, Papa Wouté, Véronique Sanson, amoureuse, et Michel Berger, la groupie du pianiste, c'est ce qui nous amène à 9h sur l'antenne de Radio Ondenne.

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0: Allez, il est 9h sur l'antenne de Radio Mondaine, si vous souhaitez, pour vos dédicaces au 04 77 56 80 56. Et l'on poursuit en musique. En nouveauté, le dernier titre de Gaëtan Roussel, Tout s'en va, Julien Doré, Paris, Seychelles. Et L'amour à la plage, ça ce sera Niagara.
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1: Allez, vous avez entendu Pomme à l'instant, les séquoias. Juste avant, c'était mon frère Maxime Le Forestier pour arriver à 10h, retrouver les petites annonces. Santa qui a le droit. Et quand la musique est bonne, Jean-Jacques Goldman, Eddie de Pretro, Kid, Pierre Demar, je pense à vous, et Pierre Garnier, ce qu'on était.

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0: Heures sur l'antenne de Radio Ondaine sur le 90.9 FM, c'est le moment de retrouver votre rubrique des petites annonces. À vendre un frigo de table très bon état, 30 euros, c'est au 07 84 18 55 22. À vendre un aspirateur Karcher très bon état, 80 euros, vend une paire de chaussures espadrilles jaunes semelles compensées, taille 41 50 euros, c'est au 06 75 58 41 02. À vendre une chambre à coucher, lit, une place, grande armoire, lingerie, penderie, bureau, très bon état, c'est au Chambon-Feugerolles, au 06 65 40 48 79. Voilà, c'est terminé pour ces petites annonces. Un service gratuit proposé par Radio Ondaine à destination des particuliers. Vos annonces sont diffusées pendant un mois à partir de la date de réception. Vous nous les faites parvenir par téléphone 04 77 56 80 56, par mail contact@radio-ondaine.com ou encore par courrier à Radio Ondaine, première rue Le Corbusier, 42 700 Firmini. Bonne matinée à tous, à notre écoute.
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1: Et Terre Noire jusqu'à mon dernier souffle, il est 10h passé de 3 minutes. Sur Antenne de Radio Ondane, un petit quart d'heure de musique, extrait, comme ici, de pub télé ou encore des musiques utilisées dans des séries, dans des films, etc. Et François Valéry, Sophie Marceau, Dreaming Blue, Nicole Croisy, Un homme et une femme, Pierre Bachelet, Emmanuel, et t'en vas passer, Elsa.

0: Gilbert Bécaud pour poursuivre avec Richard Cosciante, le coup de soleil Africa, c'est Rose Laurence, et avec Christiani, il est libre Max.
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Bardot, Harley Davidson, c'est à venir, il est 5h, Paris s'éveille, ce sera Jacques Dutronc, Étienne Dao et Dany comme un boomerang, et Axel Red, sensualité sur Radio Ondaine.

Stéphane Hichère. Déjeuner en paix pour arriver à 11h. Retrouvez les communiqués de la vallée de l'Ondaine et des environs. C'est Benjamin Biolay, Soleil Profond, Amir, L'Imparfaite, La Javanaise de Serge Gainsbourg et Cœur de Pirate comme des enfants.

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1: Il est 11h sur l'antenne de Radio Onden sur le 90.9 FM. C'est le moment de retrouver la rubrique des communiqués de la vallée de l'Onden et des environs. Ce vendredi 29 mai à 19h30, espace José Cuadros, MJC de Saint-Chamond, c'est la soirée Grain de Philo. Discussion sur le thème, le leadership entre autorité, influence et pouvoir. Pour les adhérents, c'est 5€. Pour les extérieurs, c'est au tarif de 8€. Renseignements au 04 77 31 71 15. Et la MJC de Saint-Chamond, c'est 2 à Avenue de la Libération. Les Martins Pêcheurs Rouchon vous proposent au petit étang de Légotet une rencontre amicale autour de la pêche avec deux manches proposées ce jour-là. De 9h à midi pour la première, 14-17h pour la seconde, c'est limité à 35 pêcheurs, c'est gratuit pour le sociétaire, 10€ pour les non-sociétaires, les préinscriptions sont au 06 18 69 39 67. Possibilité de restauration le midi sur place. Le marché du terroir et de l'artisanat, c'est samedi 30 mai. C'est la 4e édition de cet événement. Et c'est donc à Saint-Didier-en-Velay sur la Grand Place, de 9h à 23h, toute la journée, des artisans, des stands, de quoi se restaurer et des animations. Spectacle théâtral en plein air, la Vénus de Brizay. Histoire et mystère d'une sculpture fascinante dans un cadre exceptionnel en plein air, parce que c'est au château des Bruneaux de Firminy. C'est avec la compagnie du Petit Moussaillon de représentation à 17h30 et à 20h, samedi 30 mai. Au tarif de 3€, c'est au profit de la recherche médicale. Réservation conseillée au 04 77 89 38 46. Et il y aura de quoi se restaurer sur place. Et toujours ce 30 mai, en église de Saint-Genès-Malifaux, à partir de 18h, concert du chœur Amourine de Saint-Martin-la-Plaine avec 40 choristes. La participation est libre et c'est une opération réalisée au profit du collectif Solidarité du Haut-Pilat. Le 6 juin, à l'aéroport Saint-Étienne-Loire, à partir de 9h du matin, le club Kiwanis de Saint-Étienne organise sa 21e édition de baptême de l'air en faveur d'enfants malades en situation de handicap ou défavorisés. Une journée solidaire, donc à l'aéroport Saint-Étienne-Loire. Renseignements au 06 87 60 39 61. Et nous terminons avec la 23e marche santé de la VL Loire. C'est le dimanche 7 juin à Jonzieu, au départ de la salle polyvalente, à partir de 7h30 pour des parcours de 5, 8, 9, 24 km également, et des tarifs de 5 à 9€. Le rendez-vous est donc à partir de 7h30. À la salle polyvalente de Jonzieu. Voilà, c'est terminé pour ces communiqués de la vallée de l'Onden et des environs. Bonne fin de matinée à tous à l'écoute du 90.9 FM de Radio Onden. De cette matinée, c'est en musique jusqu'à 11h30. 11h30, une émission La Voix de l'Emploi consacrée au Forum de l'Emploi de la Ricamari, reportage réalisé par Radio Onden. D'ici là, de la musique Florent Pagny et Christophe Mahé, Un jour une femme, Daniel Balavoine, tous les cris, les SOS, Isabelle Adjani, Pulmarine, Parole, Parole, ça sera Dalida. Mickey 3D, Respire, Alex Toucourt, Nos Rêves. Je vous souhaite une bonne dernière heure d'émission. Émission Cap Onden sur le 90.9 FM de Radio Onden. Je vous souhaite un bon appétit. On avance. souhaite également une bonne journée et bonne écoute. À bientôt sur l'antenne de Radio Ondenne.

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1: Mercredi 13 mai, France Travail, la mission locale, Ondaine, Opila et la ville de la Ricamari organisaient le Forum de l'Emploi. Radio Ondaine vous propose un reportage sur cet événement avec notamment un focus autour du handicap et le monde du travail. Nous parlerons aussi de services civiques, de vie associative, d'alternance d'emplois saisonniers et de recherche de formation. Tout ça dans cette nouvelle émission, La Voix de l'Emploi. Alors Faïza, vous êtes ici au Forum de l'Emploi de la Ricamari. Qu'est-ce que vous êtes venue chercher ?
2: Donc moi, je suis déjà inscrite avec France Travail et je me cherche à ce qu'il y a des nouveaux sur le site parce que je suis très intéressée pour l'espace enfance. Je demande toujours des nouvelles, est-ce qu'il y a des nouvelles ou pas. Donc je suis intéressée pour la journée. Je n'ai pas encore ma formation, je suis en recherche de la formation pour un projet de petite enfance.
1: D'accord.
2: Ça m'intéresse beaucoup.
1: Alors c'est difficile de trouver ces formations-là, qu'est-ce qu'il faut chercher, où est-ce qu'il faut aller voir?
2: Donc c'est l'inscription d'abord, il faut bien doit être inscrit avec France Travail et de valider à chaque fois pour preuve que je suis très intéressante, et j'attends, toujours j'ai de l'espoir.
1: Alors est-ce que c'est votre premier forum emploi, est-ce que vous en avez fait d'autres?
2: Non, c'est la première fois, parce que je suis une nouvelle, donc c'est puisque je suis très motivée, je suis dans les bénévoles avec les associations, je suis territoire zéro non recours, donc je pensais de chercher une formation pour amélioration de la vie.
3: Medjine, j'ai 17 ans.
4: Neil, 18 ans.
1: Pourquoi vous vous retrouvez ici au Forum de l'Emploi de la Ricamari?
3: Pour essayer de trouver un job en intérim et pourquoi pas un emploi saisonnier avant l'intérim.
1: Quel secteur d'activité que vous recherchez?
3: Voilà, dans l'industriel, plus en électricité.
1: Ouais.
3: Je regarde, j'ai demandé à des intérims, mais ouais, en électricité. Hein.
1: Alors, pourquoi l'électricité?
3: Parce que j'ai fait un bac en électricité.
1: Difficile de trouver du boulot?
3: Non, un peu facile.
1: Okay.
3: Quand on cherche, on peut trouver un intérim.
4: Moi, c'est en mécanique, parce que j'ai fait un bac pro en mécanique, et ça va, c'est pas trop difficile. Si on cherche aux bons endroits, on peut trouver.
1: Qu'est-ce qu'on recherche quand on est jeune et qu'on veut trouver un emploi? C'est la paye, c'est les horaires, c'est voilà. C'est quoi le but?
4: Moi, je dirais c'est plutôt, enfin, c'est les deux.
1: Voilà. Ouais.
4: Et aussi, si on aime bien ce qu'on fait, on cherche dans ce qu'on aime.
1: Vous avez déjà travaillé?
3: Oui, j'ai travaillé. Ouais. On a un espace vert à la ville de la Ricamari. On tendait les pelouses. Hein.
1: Bon, c'est un peu loin de l'électricité.
3: Ouais, très loin.
4: Non, moi, pas encore.
1: D'accord. Vous, l'avenir, vous le voyez comment? En fait, c'est parce que vous avez 17-18 ans. Comment on voit le futur aujourd'hui quand on est jeune?
4: Franchement, moi, j'y pense pas trop. J'essaie de vivre au moment présent.
1: Ok.
3: Ouais, en électricité, comme je disais, et voilà, travailler, essayer de se faire une petite coffrette.
1: Alors, est-ce que vous avez rencontré déjà des futurs recruteurs dans les différents stands?
3: Oui, je suis en contact avec trois agences d'intérim.
1: Okay.
3: Je cherche du travail activement, et voilà.
1: Et aujourd'hui?
3: Aujourd'hui, là, ouais, j'en ai trouvé deux déjà aujourd'hui.
1: Okay.
3: Deux agences et j'en ai déjà une avant.
1: Alors, comment ça se passe? Qu'est-ce qu'on vous demande? Qu'est-ce que vous apportez? Enfin, quelles sont les discussions que vous avez?
3: Bah, moi, je dis que j'avais le bac déjà. Et on m'a dit qu'on allait me recontacter, qu'on allait me trouver une mission. Donc voilà, j'attends, mais c'est tout. Hein.
1: Voilà, donc le but à la fin de cette journée, c'est de partir avec un contrat ou des contacts?
4: Les deux.
5: Bonjour, du coup, j'ai 18 ans et je m'appelle Nilo.
6: Je m'appelle Ilan, j'ai 18 ans.
1: Alors, qu'est-ce que vous venez faire ici au Forum de l'Emploi de la Ricamari?
6: Personnellement, je suis venu chercher une alternance pour mon BTS Communication que je commence l'année prochaine à Saint-Etienne.
5: Et bah moi je l'accompagnais, je suis déjà en BTS communication et pourquoi pas chercher des opportunités pour après.
1: Un parcours d'étudiant à venir, BTS communication en alternance, c'est quoi l'alternance?
6: Alterner entre des phases de cours d'apprentissage et des phases vraiment dans le travail, dans l'emploi.
1: Alors justement, quand on cherche une entreprise pour son alternance, qu'est-ce qu'on prend avec soi? Comment on se présente?
6: Vaut mieux tout dire parce que... Autant sur ses qualités professionnelles que même parfois des choses plus loisirs. Parce que tout peut être utile pour différents domaines, surtout en communication, hein,
1: ouais.
6: Où les loisirs peuvent très souvent se mêler avec le côté plus professionnel.
1: Alors, L'alternance durant cette année, comment ça s'est passé pour vous? Expliquez-nous un peu votre quotidien de cette année 2025-2026.
5: Bah, moi, ça m'a apporté beaucoup parce que je ne suis pas du tout scolaire à la base. Et le fait de travailler donc, à un rythme 3 jours, 2 jours, donc d'être quand même en entreprise 3 jours dans la semaine, ça casse vraiment ce côté scolaire. Ça m'a appris beaucoup de choses. J'ai appris plein de trucs que je n'aurais pas forcément appris de base. Et découvert le monde du travail, parce qu'en sortie de lycée, c'est pas forcément quelque chose qu'on connaît. Et c'est vraiment un truc que je recommande, enfin personnellement, en expérience, que ce soit professionnel ou même personnel. Ça m'a appris beaucoup de choses et permis aussi de développer plein de projets à côté, grâce, je pense, à ce que je fais et la formation que je fais.
1: Alors, quand on est alternant, qu'est-ce que demande finalement l'entreprise, la structure qui vous accueille? Quels sont les prérequis? Est-ce qu'on vous accueille sur compétences? Est-ce qu'on vous accueille sur des compétences à avoir en fin de cursus?
5: Ça dépend vraiment des entreprises. Moi, je suis en mairie, je suis arrivée, j'avais quasiment aucune compétence en communication et tout allait être appris après en cours. Et ils m'ont vraiment accompagnée, commencé à apprendre en fait les compétences que j'allais voir dans l'année et sur mes 2 ans de BTS. J'ai vraiment appris, ils étaient vraiment dans l'accompagnement. Après, il y a certaines entreprises qui attendent quand même certaines compétences. Donc, je dirais que ça dépend vraiment des entreprises dans lesquelles on est.
1: Alors, la recherche d'entreprise en alternance, c'est du travail. On envoie des CV, on fait des rencontres. Vous en êtes où là?
6: Personnellement, j'ai à peine commencé puisque je devais encore me concentrer sur mes partiels, vu que je sors d'un autre cursus. Mais donc oui, c'est ça, c'est préparer son CV, l'envoyer un maximum, envoyer des lettres, chercher un peu partout, demander à des proches s'ils connaissent des gens, qui connaissent des gens, etc. Et voir partout et tout prendre.
1: Prends la confiance en toi, en l'autre, en l'avenir. C'est quoi ce slogan?
7: C'est un slogan pour permettre aux jeunes qui auraient envie de s'engager, de donner de leur temps pour l'intérêt général, de venir le faire avec unicité, parce qu'au-delà de s'engager pour une cause qui nous est chère, le service civique, ça a aussi des bénéfices pour soi. Donc notamment de gagner en confiance en soi et gagner en confiance dans le monde aussi qui nous entoure et l'avenir qui les attend, quoi.
1: On a bien compris, on est avec unicité. Qui êtes-vous?
7: Moi, je suis Julia, je suis chargée de recrutement et de formation des volontaires en service civique à Saint-Étienne.
8: Moi, c'est Carla, du coup, je suis en mission à Unicité, en ambassadrice de la santé mentale.
1: Quelle est votre mission?
8: Du coup, nous, c'est d'aller sensibiliser les jeunes du coup, de 16 à 25 ans dans plein de lieux différents, là où on trouve des jeunes de manière générale, donc pour discuter avec eux de la santé mentale, essayer de leur apprendre des choses et essayer de faire en sorte que ce soit un sujet plus abordable pour eux aussi au quotidien dans leur vie.
1: Alors j'imagine que ça répond à peut-être un diagnostic fait sur le secteur. Pourquoi précisément travailler sur cette question de santé mentale des jeunes?
7: Alors au-delà du secteur, c'est un diagnostic, on va dire ça comme ça, qui est un constat qui a été fait aussi notamment à la sortie du Covid, où on s'est rendu compte que la santé mentale, c'était un sujet qui était important et qui était parfois sous-estimé, sous-traité, et notamment chez les jeunes, et que ça a des répercussions fortes.
8: Ouais, c'est ça, en fait, on se rend compte que du coup, il y a de plus en plus de jeunes, soit qui du coup vont pas forcément bien, qui vont pas forcément vers les autres, et qui sont pas forcément aidés, et en fait, on se rend compte qu'en parler et essayer de créer un dialogue, et aussi le fait que nous-mêmes, on soit du coup des jeunes qui sont concernés par la cause, quoi. Ça permet d'aller en parler aussi entre nous et de créer un espace de confiance et du coup ça permet de faire en sorte que ça les aide un peu mieux, quoi.
1: Alors si l'on parle de service civique, la mission de Carla est un peu différente du service civique classique. Alors qu'est-ce que c'est un service civique?
7: Alors un service civique de manière générale, ça va être une mission d'intérêt général qui dure entre 6 et 12 mois et entre 24 à 35 heures par semaine. Un service civique, c'est pour les jeunes qui ont entre 16 et 25 ans, voire 30 ans pour les personnes qui seraient en situation de handicap. Et c'est indemnisé en échange de ce temps-là, 619 € par mois. Donc la mission ambassadeur de la santé mentale, c'est une des missions parmi celles que Unicité propose à Saint-Étienne pour la saison prochaine aussi. Nous, on va chercher à recruter pour la prochaine saison 50 jeunes du coup, qui pourront s'engager notamment sur cette mission, mais sur plein d'autres dans des domaines différents d'engagement. Il y aura notamment des missions sur l'environnement, des missions éducation, donc auprès d'un public enfant plutôt, et un public jeune adulte, des missions de solidarité auprès des personnes en situation de handicap ou auprès des personnes âgées, et évidemment du coup la mission santé, quoi.
1: Alors, Carla, s'engager en service civique, à quel moment de votre vie vous avez décidé de le faire?
8: Moi, avant, du coup, j'ai fait une école de design graphique et d'animation. C'était une école privée. Du coup, j'ai eu mon diplôme, mon bachelor. Donc, j'ai fait 3 ans là-bas. Et après, du coup, j'ai décidé de m'engager en service civique parce que aussi, je voulais potentiellement me réorienter, notamment, du coup, dans un milieu un peu de la psychologie. Mais du coup, je voulais aussi savoir si ça me plaisait. Et en vrai, le service civique, ça va vraiment, du coup, je trouve, de se plonger dans un univers sans forcément, bah, du coup, commencer des grandes études ou, du coup, pour pouvoir trouver un travail, entre guillemets, plus facilement, et du coup aussi d'avoir une expérience et donc essayer de tester des choses, prendre confiance en soi. Et je trouve que c'est aussi pour ça que j'ai choisi de faire un service civique, et surtout dans la santé mentale, du coup.
1: Alors justement, par rapport à ce que nous dit Carla, est-ce que ce sont des profils similaires que vous accueillez à Unicité ?
7: Alors à Unicité, nous, on cherche à créer des équipes dans la diversité, dans la mixité. Donc oui, il y a des profils comme celui de Carla, mais il y en a aussi plein d'autres. Et nous, c'est justement ce qu'on va chercher à créer, de pouvoir, parmi ces 50 jeunes qu'on aura donc l'année prochaine à nos côtés pour l'émission, avoir des personnes qui viennent de parcours différents, d'horizons différents, à un moment différent de leur vie, parce qu'entre 16 et 30 ans, bah, on n'arrive pas avec le même bagage, avec des objectifs différents, qui savent ce qu'ils veulent faire ensuite, prendre le temps, prendre une année pour faire une pause, ou au contraire, qui ne savent pas et qui veulent profiter de cette année pour découvrir. Voilà, chacun mais avec des objectifs différents, son bagage, sa vie. Et nous, le but, c'est vraiment de se faire rencontrer des personnes qui ne se seraient pas rencontrées si elles n'étaient pas passées par Unicité.
1: De la longue expérience de Unicité en lien avec les services civiques, qu'est-ce qui se passe après les services civiques ? Est-ce que vous continuez d'avoir des relations avec ces jeunes engagés ?
7: Eh bien là, ça va vraiment dépendre des jeunes. Pour le coup, certains restent en lien avec Unicité, passent nous revoir une ou deux ou trois saisons après. Certains viennent même faire des stages avec nous. D'autres deviennent bénévoles. Donc, y a vraiment plein de sortes de relations qui peuvent découler d'après un volontariat. C'est pas la majorité des personnes, parce que pour beaucoup, c'est aussi une étape sur leur parcours. Et on sait que quand on rentre dans la vie active, après, bah, on a plein de choses à faire, et bah, recréer du lien de bénévolat, etc., dans un deuxième temps, c'est plus compliqué.
1: Alors vous parliez d'un recrutement de 50 volontaires, ça se passe comment ? Comment peut-on postuler, candidater ?
7: Alors il y a deux manières, on va dire, de candidater. La première, c'est soit de se rendre sur le site du service civique, qui est servicecivique.gouv.fr, qui est du coup un site gouvernemental sur lequel on va retrouver toutes les offres de mission, donc celles d'Unicité et les autres, et donc de candidater sur ce site-là. Sur ce site-là, les recruteurs reprennent contact avec les candidats et expliquent leur process. Donc ça, pour Unicité, c'est possible aussi. C'est possible aussi de candidater directement sur notre site en sélectionnant la ville qui intéresse le candidat, donc en l'occurrence Saint-Étienne, si on est dans le coin. Et moi, je recontacte ensuite les différents candidats et candidates. Ensuite, on invite chacun à venir en séance d'information pour découvrir les missions qu'on a à proposer, notre mode de fonctionnement. Et une fois cette découverte passée, on propose des entretiens de motivation du coup aux candidats et candidates pour pouvoir les recruter. Parce qu'en service civique, le seul critère de recrutement, donc, c'est la motivation. Donc c'est ça qu'on va chercher à évaluer au cours des entretiens.
1: Alors le reportage fait aujourd'hui au forum de l'emploi de la Ricamari est axé par hasard sur le handicap, et je vois ici qu'il est aussi inclus, situé en situation de handicap. Ici, ce service civique, quel est-il et qu'est-ce qui est mis en place ?
7: Alors pour les personnes en situation de handicap, ce sera pas, entre guillemets, une mission particulière qui sera créée chez nous. C'est accessible, toutes les missions qu'on propose sont accessibles aux personnes en situation de handicap. Pour autant, les personnes concernées ont des droits supplémentaires dans le cadre du service civique, donc on cherche à s'adapter dans la mesure de ce qu'on est aussi capable de faire et de ce que le cadre du service nous permet. On peut avoir des adaptations pour les personnes en situation de handicap.
1: Focus donc autour du handicap et du monde du travail avec Arnaud Bigzik, conseiller relations entreprises à Cap Emploi, en partenariat avec France Travail, pour des personnes en situation de handicap qui ont des besoins de compensation.
9: Alors c'est des personnes qui, pour effectuer un emploi, vont devoir avoir des petites adaptations au niveau de leur poste. Ça peut être de l'adaptation au niveau des aides humaines, mais également au niveau d'aide sur l'achat de matériel en partenariat avec la GFIP.
1: Alors justement, expliquez-nous un peu votre rôle au quotidien, et notamment ces relations entreprises. Qu'est-ce qui se passe ? Ce sont des visites d'entreprise avec le futur salarié pour regarder comment on peut aménager peut-être un poste de travail ?
9: Alors nous, sur notre rôle, du coup, il y a toute une partie de démarchage des entreprises, du coup, pour essayer de placer les candidats que nous avons sous la main. Donc il y a aussi toute une partie au niveau des sensibilisations. Donc on essaie de sensibiliser les collectifs au handicap, ce qui veut dire qu'on va venir avec un quiz, par exemple, pendant une heure pour sensibiliser avant l'arrivée d'un nouvel employé qui a une situation de handicap. On va également faire des études de poste pour adapter le poste à la personne en fonction du handicap qu'elle aura. On va dire que c'est des choses qui sont assez vastes. Notre mission, elle est assez large, mais notre objectif, c'est d'accompagner et la personne et l'entreprise pour que la collaboration se passe au mieux.
1: Alors cet accompagnement se fait sur quelle durée ?
9: Alors si vous voulez, c'est un accompagnement comme France Travail. Donc la personne est inscrite à France Travail et donc elle est suivie par Cap Emploi. Et nous, on va l'accompagner du coup pendant la période où elle va rechercher un emploi. On va l'accompagner aussi le moment où elle va prendre son poste, mais également 6 mois après, pour voir si tout se passe bien, etc., s'il n'y a pas des choses à mettre en plus.
1: Ça représente combien de rendez-vous, de personnes que vous pouvez suivre sur une année civile, par exemple ?
9: Alors, c'est difficile à quantifier, mais du coup, les personnes qui sont directement en agence et qui accompagnent les personnes ont des portefeuilles de 80 personnes environ. Et on est du coup à peu près 35 sur la Loire.
1: Si l'on parle des professionnels, des entreprises, quelles sont les réglementations finalement sur le nombre de postes prévus pour des personnes porteuses de handicap ?
9: Alors il faut savoir que chaque entreprise qui a plus de 20 salariés a une obligation d'emploi de 6%. Alors de plus en plus c'est respecté, après il faut bien se rendre compte que sur certaines entreprises il est difficile d'accueillir des personnes en situation de handicap de par l'activité qui est parfois très physique ou des fois avec des personnes qui ont des besoins au niveau de personnes très qualifiées où on n'a pas forcément les profils à mettre en place.
1: Alors justement, quels sont les secteurs d'activité les plus représentés avec les entreprises avec qui vous collaborez au niveau de Cap Emploi ?
9: Alors nous, on travaille beaucoup sur le côté administratif, on travaille beaucoup avec la fonction publique, on travaille beaucoup sur des postes de manœuvre. On travaille quand même avec relativement tout le monde. C'est très rare qu'on ne trouve pas de solution ou de candidat aux entreprises.
1: Écoutons à présent Jérémy Bonnet, chef de service sur les ateliers de Londen de l'ADAPI de la Loire, un ESAT donc.
10: Un ESAT, c'est un établissement spécialisé d'accompagnement par le travail. Qu'est-ce que ça veut dire ? C'est tout comme une entreprise, mais qui accueille et qui accompagne des personnes en situation de handicap pour, grâce au travail, qu'ils trouvent leur juste place dans la société.
1: Alors, quel est le quotidien au travail de ces personnes porteuses de handicap ? Comment se passe leur semaine ?
10: Alors ça va être une semaine de travail un petit peu comme tout le monde. Ils vont venir le matin et bosser la journée. On va faire des prestations pour des clients. Donc il y a à la fois un objectif de production, mais on reste un établissement médico-social. Donc on a aussi tout un accompagnement des personnes. Donc on va bosser la journée, puis à un moment on va s'arrêter pour aller voir le psychologue ou l'assistante sociale. Et c'est normal, c'est fait partie de l'accompagnement.
1: Alors on parlera en détail de l'accompagnement un peu plus tard. C'est quel secteur d'activité le plus représenté de ces personnes qui bossent en ESAT ?
10: Alors sur notre ESAT, c'est assez large l'activité. On a une cuisine centrale, on fait les repas pour les cantines des écoles de Firmini par exemple. Et des prestations de plateau repas traiteurs. On a un atelier de menuiserie, on a des équipes d'espace vert et beaucoup de sous-traitance industrielle. Et un service impression. Voilà.
1: Alors la sous-traitance se fait à quelle fréquence en fait et quelles sont ces entreprises-là qui font appel à vous ?
10: Alors c'est pas mal d'entreprises du secteur de Londen qui trouvent chez nous un boulot professionnel. C'est vraiment ça qu'on va dire. Nous on est des pros. On va faire le travail de sous-traitance. On va mettre des vis dans des sachets. On va monter des tableaux électriques. On va assembler des kits de menuisier, des kits de maçon pour différents clients, les entreprises du coin. Voilà. Et c'est vraiment ça que je voulais renvoyer. C'est l'aspect pro. On va faire pour une entreprise dans les délais avec un prix prévu, le boulot. Et voilà. Et les personnes peuvent être fiers de travail qu'elles font.
1: Alors, le volet accompagnement social, entre guillemets, quel est-il ? Vous l'avez évoqué un peu tout à l'heure, mais voilà, qu'est-ce qui régule finalement l'année des salariés ici de l'ADAPI en ESAT ?
10: Ouais. Alors effectivement, par rapport à une entreprise classique, il y a un service RH++, puisqu'on a il y a un psychologue qui est présent, une assistante sociale qui va aider dans les démarches, on a une psychomotricienne qui est là, on a même une personne qui fait la socio-esthétique. Qu'est-ce que ça veut dire ça ? C'est tout le travail sur l'image de soi. Effectivement, reprendre confiance en soi, retrouver un peu sa dignité grâce à l'image qu'on a de soi, c'est important voilà, pour la confiance, pour des gens qui ont peut-être souvent entendu qu'ils n'étaient pas capables de grand-chose, etc. Retrouver confiance en eux. Donc il y a toutes ces choses-là qui se font en plus du boulot, tous ces rendez-vous-là. Et puis chaque année, on construit avec les personnes un projet. C'est-à-dire que voilà, on fait le bilan de l'année et puis on dit tiens, cette année, qu'est-ce qu'on essaie de mettre en place ? J'aimerais bien me former à la conduite du chariot électrique, j'aimerais bien faire telle machine, j'aimerais bien tenter un détachement dans une entreprise, aller bosser moi-même en entreprise. Ok, on met ça en, on le valide, puis on met ça en jeu pour l'année à venir. Voilà de l'accompagnement qu'on peut faire.
1: Alors cet accompagnement se fait sur quelle durée d'une manière générale ?
10: Alors les personnes qu'on accueille en situation de handicap, elles vont être là, peuvent être là toute leur vie. On peut faire sa carrière à l'ESAT, commencer à 20 ans et finir à 60 ans. Mais dans ces 40 années, on aura changé de métier, on aura appris plein de choses, on aura progressé. Donc voilà, il n'y a pas de limite de temps. À partir du moment où on est accueilli sur l'ESAT, c'est-à-dire qu'il y a un statut de travailleur handicapé qui est reconnu, on a une orientation vers l'ESAT, les gens peuvent travailler. Pour beaucoup, beaucoup, ils vont travailler à l'ESAT. Pour quelques-uns, il y a l'envie et la possibilité d'aller vers le monde ordinaire, vers l'extérieur. Voilà, ça dépend des parcours de chacun.
1: Ça représente combien de personnes ? Est-ce que les places sont limitées ?
10: Oui, nous, on a un agrément, puisqu'on est financé par l'État. C'est une mission qu'on nous confie et on est aidé financièrement par l'État pour ça. On accueille 143 ETP, équivalent temps plein. Ça représente 160 personnes en situation de handicap accueillies sur les ATE de l'Andenne au Chambon.
1: Aujourd'hui, vous êtes au Forum de l'emploi de la Ricamari. Pourquoi cette présence ?
10: Et bien, deux aspects. Pour montrer ce que c'est qu'un ESAT, des personnes qui pourraient avoir reconnaissance du travailleur handicapé et se poser la question. Et puis de l'autre côté, il y a des professionnels pour accompagner ces personnes. Et il y a parfois des métiers qui ne sont peut-être pas bien connus et on a souvent des difficultés à recruter des personnes. Tout comme une entreprise, il y a des chauffeurs-livreurs, des comptables, des moniteurs d'atelier, donc là c'est des encadrants pour les ATE, des maîtresses de maison. C'est des métiers, moi je suis dedans et ça me plaît parce qu'on est comme une entreprise, mais il y a un vrai sens derrière et on sait pourquoi on vient le matin.
11: Donc moi je m'appelle Alice et je travaille pour l'association DALIR. DALIR c'est un acronyme avec donc 5 lettres qui veut dire dispositif d'accompagnement vers le handicap et les loisirs intégrés et réguliers. Et donc c'est un nom un petit peu barbare pour dire que nous on accompagne les personnes vers les loisirs. Ça peut être de l'activité physique, activité culturelle ou du bénévolat. Moi sur le dispositif QPV sur lequel je travaille, j'accompagne des personnes de la Ricamari et du Chambon-Feugerolles vers ces activités. Donc je fais le lien entre les associations, les clubs et la demande des habitants. Donc au niveau du DALIR, on a plusieurs dispositifs. Le DALIR QPV sur lesquels je travaille. Il y a aussi le DALIR insertion, handicap et santé. Et donc sur le 42 est représenté uniquement le DALIR insertion et DALIR QPV. Donc c'est-à-dire que la santé et le handicap sont représentés par d'autres structures, dont le GDOS, le CDSA et le Handisport. Qui accompagne vraiment vers une activité physique adaptée à différents types de handicap, que ce soit physique ou psychique. Alors, ça répond à un besoin de sortir de chez soi, à un besoin de re-sociabiliser, des fois des personnes aussi qui ont besoin de reprendre confiance en elles, de faire un premier pas vers l'extérieur. C'est aussi des fois une première étape vers l'emploi. C'est pourquoi je suis là aujourd'hui au Forum de l'emploi. C'est à travers le loisir que plein de compétences socio-professionnelles sont développées. Des compétences transversales qui sont utiles en fait à la recherche d'un emploi.
1: Alors l'accompagnement que vous faites ou les mises en relation se passent de quelle manière ? Comment vient-on vers vous ? Et puis après, quelles sont les discussions que vous avez avec ces personnes-là qui sont venues ?
11: Oui, alors moi j'ai plusieurs cordes à mon arc, je suis aussi médiatrice, donc c'est-à-dire que je vais dans les quartiers chercher l'habitant dans l'espace public à travers une première discussion. Déjà j'écoute la personne et puis je peux proposer l'accompagnement vers les loisirs et donc cet accompagnement là concrètement il se matérialise dans des lieux de permanence sur la Ricamari et le Chambon-Feugerolles. Ces lieux de permanence c'est la Mariada par exemple qui est bien identifiée par les habitants, l'espace de Point 8, le pôle de service et donc je reçois la personne pendant à peu près une heure d'entretien. La personne expose ses envies, ses besoins. Des fois, c'est pas forcément facile de les exprimer, donc c'est aussi essayer d'aller chercher le fil rouge qui va permettre à la personne de dire ce qu'elle a envie dans son projet de loisir, et puis aussi d'identifier quels sont les freins, quelles sont les contraintes qui sont pas des fois exprimées, mais donc savoir qu'est-ce qui empêche la personne de faire une activité de loisir. Et moi, je vais essayer de répondre à tous ces freins, essayer de les faire tomber un à un pour arriver à l'objectif de la personne. Et donc des fois les projets de loisirs, ça peut être de la marche, ça peut être du foot, des activités collectives comme individuelles.
1: Donc du coup vous vous rapprochez de clubs ou d'associations existantes?
11: Oui, et sur la Ricamarie et Chambon-Feugerolles, elles sont nombreuses ces structures. On ne les connaît pas forcément, et pourtant elles sont bien là. Elles sont souvent occupées par des personnes qui habitent le territoire, mais il y a certaines personnes qui n'ont pas accès à ces informations-là. Donc moi, j'essaye de rapprocher ces deux mondes.
1: Alors, envie de pratiquer une activité sportive culturelle bénévole, c'est la question un peu posée aux personnes qui viendraient vous voir ici au Dalire. Le constat dans la société de la prise en compte d'une personne porteuse de handicap, quel est-il pour vous, ou au-delà de vous, c'est des ressentis et de ce qu'on vous dit, voilà, quels sont les mots qui ressortent régulièrement?
11: C'est pas facile pour certaines personnes en situation de handicap de se tourner vers une association ou un club. À savoir que nous, au Dalire, on accompagne des personnes vers une activité ordinaire, enfin d'un milieu ordinaire. Donc, c'est-à-dire qu'on n'accompagne pas. Enfin, moi, je n'accompagne pas vers les activités adaptées, qui pourraient correspondent à une personne en situation de handicap, on va dire plus lourde, nous on accompagne des personnes qui pourraient s'intégrer dans un club ordinaire et avec un club plutôt inclusif.
1: L'accompagnement se fait sur quelle durée?
11: Ça peut aller jusqu'à un an, voire deux ans, parce que moi, la personne, quand je la suis sur une année consécutive, voilà, elle s'est inscrite, et ben je la recontacte sur l'année suivante pour qu'elle se réinscrive. Donc j'ai une liste de personnes à accompagner, plutôt conséquente, sur la Ricamarie et Chambon-Feugerolles.
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27: Merci de rester avec nous à l'écoute de RFI, les midis à Paris, 10h en temps universel. Le journal, c'est tout de suite avec vous, Gilles Moreau. Gilles, bonjour.
29: Bonjour Caroline, bonjour à tous. Dans l'actualité, pas de franche reprise des hostilités, mais des accrochages entre Américains et Iraniens. Téhéran dénonce des violations du cessez-le-feu. Au Liban, les frappes israéliennes se durcissent et s'étendent dans le sud du pays. Le Liban fait état de nouvelles victimes, 11 morts, dont 2 enfants. Le docteur Tedros, chef de l'Organisation mondiale de la santé, attendu ce jeudi en République démocratique du Congo, où sévit le virus Ebola. En France, il fait toujours très chaud, la vague de chaleur exceptionnelle pour la saison est au menu d'une réunion interministérielle présidée par le Premier ministre. Mais tout de suite, et pour commencer ce journal, l'abrogation du code noir débattu au Parlement français. Ce code, comme l'ensemble des textes ayant régi l'esclavage, leur abrogation est examinée ce jeudi à l'Assemblée nationale. Le débat est porté depuis l'an dernier par le groupe centriste Liot. François Bayrou, alors Premier ministre, avait pris l'engagement d'acter cette abolition. Sylvie Coffi.
30: Le code noir, c'est le nom donné à l'édit de mars 1685, rédigé par Colbert à la demande de Louis XIV, composé de 60 article. Il s'agit de la première ordonnance royale légalisant le système esclavagiste français. Bruno Maillard, historien.
31: Il crée ce double statut de l'esclave, c'est qu'il est à la fois objet de propriété, puisqu'on dit qu'il est article 44, bien meuble. Et donc, à ce titre, il peut être acheté, vendu, loué, gagé, mis en usufruit, tout ce que vous voulez, puisque c'est un objet. Et d'autre part, il met en évidence aussi partiellement son humanité, puisqu'on précise dans le code qu'il peut se marier, qu'il doit être évangélisé.
30: L'autorité du maître est absolue. Un régime de sanctions et de châtiments corporels est prévu pour les fugitifs.
31: C'est un objet de propriété, mais lorsqu'il commet une infraction, on lui reconnaît partiellement et ponctuellement la personnalité juridique. Donc il peut être jugé. Alors le meilleur exemple, c'est bien sûr l'article 38, hein, c'est l'esclave moins marron. Une fugue supérieure à un mois, c'est une oreille coupée et une marque au fer rouge. Deuxième marronnage, c'est la section du tendon d'Achille et une seconde marque. Et puis le troisième marronnage, c'est l'exécution.
30: L'esclavage a été aboli en 1848, mais le code noir ne l'a jamais été officiellement.
29: Sylvie Coffi. Ces incidents sont considérés comme les plus sérieux depuis le début du cessez-le-feu entre les États-Unis et l'Iran. L'armée américaine a abattu la nuit dernière 4 drones iraniens et lancé des frappes sur une base militaire dans le sud de l'Iran. Les Iraniens ont répliqué. Les gardiens de la révolution annoncent avoir visé une base américaine. Téhéran condamne fermement ce qu'il qualifie de violation du cessez-le-feu. En Europe, une réaction à ces accrochages. Il n'est dans l'intérêt de personne que la guerre se poursuive, déclare Kaya Kallas, la chef de la diplomatie de l'UE. Depuis 3 mois, depuis qu'a éclaté cette guerre, les pays du Golfe tentent de s'adapter à la fermeture du détroit d'Ormuz pour continuer d'exporter leurs hydrocarbures. En temps normal, 20% du pétrole, 25% du gaz naturel liquéfié consommé dans le monde transite par ce détroit. Avec le blocage qui se prolonge, ces pays ont mis en place des alternatives avec plus ou moins d'efficacité. Pierre-Olivier.
2: Pour contourner Hormuz, c'est vers l'ouest que se tourne l'Arabie Saoudite et son port de Yanbu sur la mer Rouge. Ces dernières semaines, la compagnie nationale Aramco utilise au maximum de ses capacités son oléoduc Petroline à travers le désert saoudien. Chaque jour, 7 millions de barils y transitent avant de prendre la mer. Les Émirats Arabes Unis aussi ont redirigé leur flux pétrolier, cette fois vers le port de Fujairah, juste à la sortie du détroit d'Hormuz dans le golfe d'Oman. Mais même en utilisant ces infrastructures jour et nuit, les Émirats ne parviennent à exporter qu'un peu plus d'1,5 million de barils quotidiennement. L'Irak, dont l'économie dépend à 90% du pétrole, privilégie de son côté la route, avec plus d'un millier de camions-citernes qui quittent Bassora chaque jour pour rejoindre le port syrien de Banias à 1500 kilomètres. Des camions capables de transporter l'équivalent de 200 barils contre 2 millions pour un supertanker. Ces alternatives restent donc bien insuffisantes, mises bout à bout. Elles permettent d'exporter 9 millions de barils quotidiens, très loin des 21 millions qui transitent d'habitude par Hormuz.
29: Pierre-Olivier du service économie. Au Liban, les frappes israéliennes s'étendent et gagnent en intensité dans le sud du pays. L'armée israélienne a frappé la ville de Tyr après avoir prévenu qu'elle considérait comme zone de combat tout le territoire situé au sud du fleuve Litanie, à une quarantaine de kilomètres de la frontière. Le Liban fait état de nouvelles victimes, 11 morts, dont 2 enfants. Et en RDC maintenant, officiellement, le bilan n'a pas évolué. Me concernant l'épidémie d'Ebola qui sévit dans l'Est, toujours près de 1000 cas suspects et plus de 200 décès potentiellement liés à la maladie. Des chiffres probablement sous-estimés selon les organisations humanitaires. Pays voisin, l'Ouganda a fermé sa frontière pour une durée de 4 semaines. Les ressortissants ougandais venus de RDC devront observer un isolement de 21 jours à leur retour. Depuis hier aussi, le Canada ne laisse plus passer les ressortissants de RDC, d'Ouganda et du Soudan du Sud. Enfin, ce jeudi est attendu en République démocratique du Congo le chef de l'Organisation mondiale de la santé, le docteur Tedros Ghebreyesus. Direction maintenant l'Inde, où un parti politique satirique agace le pouvoir. C'est le Parti populaire des cafards. Il a été lancé après des propos insultants du très puissant chef de la justice à l'égard de la jeunesse. Des opérations de censure sur les réseaux sociaux ont tenté d'endiguer la très forte mobilisation de la génération Z indienne. Mais cela ne semble pas fonctionner. Nicolas Roca, la colère de la jeunesse ne retombe pas.
3: Certains jeunes sont comme des cafards, des chômeurs, des feignants. Les propos la semaine dernière du chef de la justice indienne, Surya Kant, ont entraîné la création du Parti populaire des cafards, l'insecte, un symbole pour une jeunesse désabusée.
14: Les institutions sont vidées de leur substance. Le gouvernement n'assume aucune de ses responsabilités.
3: Pour ce jeune indien de 27 ans, les récents scandales de fraude et d'erreurs lors des très compétitifs examens universitaires ont également attisé la colère d'une génération Z qui souffre du chômage de masse.
14: On a l'impression ici qu'il y a le même mouvement de la Gen Z qu'en Indonésie ou au Népal, où les jeunes qui n'ont pas pu trouver d'emploi sont maintenant dans la rue.
3: Ou plutôt en ligne, le parti a capitalisé sur l'intelligence artificielle pour sa communication, dévoilant un fossé générationnel.
14: Toutes les personnes âgées, disons au-delà de 40-45 ans, ne comprennent pas l'intelligence artificielle, les réseaux sociaux.
3: Représentation des femmes, démission du ministre de l'Éducation, l'indépendance des médias, des juges, les cafards ont émis des propositions et sont désormais la cible du parti au pouvoir. Tous ceux qui lèvent la voix, émettent une critique, sont traités d'antinationalistes et on leur dit de retourner au Pakistan, de quitter le pays, déplore le jeune homme. Il a souhaité rester anonyme, craignant des représailles.
29: C'était Nicolas Rocca. Une vague de chaleur exceptionnelle pour un mois de mai continue de faire souffrir une partie des Européens. En France, où les températures culminent, cet épisode d'une précocité historique pousse l'exécutif à réagir. Alors que son gouvernement est accusé d'impréparation par l'opposition, le Premier ministre Sébastien Lecornu présidera dans l'après-midi une réunion interministérielle. En France, la température frôlera aujourd'hui les 40 degrés. La région parisienne est particulièrement concernée. Celle de Marseille aussi. Marseille, où les établissements scolaires doivent s'adapter en l'absence de consignes données par la préfecture, et cela vaut notamment pour les activités sportives comme cette compétition d'athlétisme qui opposait hier les élèves des collèges Chartreux et Chappes dans le centre de Marseille. Compétition auquel s'est rendue Zoé Cotin. Son reportage.
4: Sur la piste, les collégiens aux cheveux parfois humidifiés s'époumonnent pour soutenir leurs équipes. Charlie, 13 ans, vient à peine de courir et la chaleur, elle l'a bien senti.
5: C'est un peu épuisant, enfin, ça donne un peu mal à la tête, c'est fait chaud.
4: Pas loin d'elle, sa camarade Colette tient quand même à préciser.
6: Aujourd'hui ça va parce qu'on ne court pas beaucoup, parce qu'on est beaucoup et on doit tourner sur toutes les épreuves.
4: Leur animateur Nicolas Cangiano a planifié une séance allégée au vu de la météo.
16: Pour s'adapter

0: actuellement contre un spécialiste argentin de la terre battue. Et côté français, le très jeune espoir Moïse Kouamé, seulement 17 ans, affronte un autre spécialiste de la terre battue sur le court, Suzanne Lenglen. Bonne journée sur RFI, tout de suite en compagnie d'Emmanuel Bastide. Emmanuel, bonjour.
1: Bonjour Gilles Moreau, prochain journal dans 50 minutes. Et nous, on parle des métiers de la mode sur le continent africain.
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1: Bonjour, bienvenue, 8 milliards de voisins et de voisines. Aujourd'hui, comment se former au métier de la mode en Afrique ? Sur les réseaux sociaux, pas de doute, le secteur de la mode est en plein essor sur le continent africain depuis au moins une quinzaine d'années. Mais derrière les paillettes des Fashion Week qui se succèdent de Dakar à Nairobi en passant par Lagos, il y a une autre réalité, le manque de formation professionnelle et d'investissement qui apparaît vraiment comme un frein à l'inventivité des cultures africaines, à leur façon d'interpréter aussi notre époque, de mixer avec les traditions, de nous surprendre, je dirais. Alors comment former une main-d'œuvre qualifiée, capable de réaliser les modèles des grands noms du secteur, imaginer, dessiner, patronner, couper, broder, coudre, mais aussi vendre. Comment créer des marques rentables économiquement, à l'image de la créativité du continent? Évidemment, vos points de vue peuvent nous intéresser au 33 6 11 80 41 89. Je vous présente nos invités. Marie-Jeanne Serbin-Thomas, bonjour.
7: Bonjour Emmanuel et bonjour aux 8 milliards de personnes qui nous écoutent.
1: Rédactrice en chef du magazine Brune, Brune que vous avez fondée, qui fête cette année ses 35 ans d'existence. Également à vos côtés, Jacques Logo, bonjour.
8: Bonjour Emmanuel.
1: Vous êtes un créateur togolais avec votre marque éponyme Jacques Logo Couture. Vous avez aussi créé le festival de mode FIMO 228.
8: Exactement.
1: À Lomé.
8: Exactement.
1: Et à Paris. Oui. Une déclinaison à Paris. Qui est un rendez-vous dédié aux modes africaines. Mossi Traoré, bonjour.
9: Bonjour Emmanuel.
1: Vous êtes styliste, créateur de la marque de prêt-à-porter Mossi. Et puis on sera aussi en ligne avec une école de mode à Abidjan, l'école Michel Yacris. Mais pour l'instant, vous pouvez bien sûr poster vos réactions 33 6 11 80 41 89 sur les médias.
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2: Merci d'être à l'écoute de RFI Radio France Internationale à Paris. Il est 18h.
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2: Et l'actualité de ce jeudi 28 mai, c'est l'abrogation en France du Code noir, cet ensemble de textes juridiques qui a organisé l'esclavage dans les colonies françaises. Les députés ont voté à l'unanimité pour le supprimer. La spirale de la guerre au Liban, l'armée israélienne étend ses opérations et bombarde le sud du pays. Dans ce journal, témoignage de déplacés qui fuient les combats. Il doit arriver prochainement à Kinshasa, en République démocratique du Congo, le directeur de l'OMS. Objectif, superviser la réponse sanitaire à l'épidémie d'Ebola. Et puis on fera un tour à Roland-Garros en fin de journal. Le tournoi de tennis parisien avec beaucoup de surprises, dont l'élimination du grand favori, l'Italien Yannick Sinner. En France, près de deux siècles après l'abolition de l'esclavage, les députés français ont voté l'abrogation, la suppression du Code noir, cet ensemble de textes juridiques qui organisait l'esclavage dans les colonies françaises et qui était toujours présent dans le droit français jusqu'à aujourd'hui. Une fois le vote terminé, des députés ultramarins se sont présentés devant la presse pour dire leur fierté, le député de Guadeloupe, Olivier Servat.
5: On est très fiers de ce vote à l'unanimité. Il s'agit de chair et de sang, il s'agit de généalogie, il s'agit finalement de l'histoire de nous-mêmes qui s'exprime ici. Le code noir, celui qui parlait de couper les jarrets, qui parlait de dire que les noirs étaient des biens meubles, eh bien, elle a été abrogée à l'unanimité à l'Assemblée nationale. C'est bien à l'essentiel.
2: À propos recueilli par Victorien Villaume, le texte de loi visant à abroger le Code noir doit maintenant être soumis au vote des sénateurs. Les soutiens du texte espèrent qu'il aura lieu dans les prochaines semaines. Le fracas des bombes au Liban. L'armée israélienne poursuit ses bombardements dans le sud. Ils ont tué 14 personnes ce jeudi, d'après les autorités libanaises. Et ce malgré un cessez-le-feu qui n'a en réalité jamais été respecté. La journée d'hier a été marquée par une pluie de bombes sur Tyr, la grande ville du sud qui abrite plus de 120 000 personnes. Sophie Guignon a recueilli les témoignages d'habitants et de déplacés.
6: Tyr est une ville refuge pour les déplacés des villages frontaliers. À l'école technique, ils sont plusieurs centaines, comme Narmeh Daher et sa famille. Impossible pour eux de fuir, ils n'ont nulle part ailleurs où aller.
7: La situation est très mauvaise, nous n'avons pas pu fermer l'œil de la nuit. Il y a eu des bombardements partout dans la ville, la situation est terrible.
6: L'armée israélienne a décrété que toute la région au sud du fleuve Zahrani, soit 20% du territoire libanais, était une zone de combat. Imad Fessahi, gérant de café à Tyr, a fui pour la énième fois vers le nord, comme des milliers de Libanais. Il nous livre son témoignage depuis sa voiture.
8: J'ai quitté Tyr. La ville était menacée. Il y a eu beaucoup de frappes. Je suis parti avec ma sœur et mon petit frère est passé récupérer ma mère. Hier, ils ont bombardé la moitié de Tyr. J'espère qu'ils ne toucheront pas l'autre partie de la ville. On est dans la voiture, on est en train de chercher un endroit où atterrir, mais il n'y a plus d'appartement libre à Saïda.
6: Un nouveau déplacement forcé qui coïncide avec la fête de l'Aïd al-Adha, la plus grande fête musulmane, synonyme cette année au Liban de peur et de deuil. Sophie Guignon, Beyrouth RFI.
2: L'armée israélienne a également mené ce qu'elle appelle une frappe ciblée sur un appartement près de Beyrouth, des frappes qui se poursuivent alors que les Libanais, les Israéliens se retrouvent demain à Washington pour une réunion militaire avant de nouvelles négociations attendues la semaine prochaine. L'arrêt des hostilités au Liban est une condition pour mettre fin au conflit avec les États-Unis. C'est ce que répètent les autorités iraniennes. Alors que de nouveaux incidents se sont produits la nuit dernière, l'armée américaine a bombardé le sud de l'Iran et abattu 4 drones. En représailles, les gardiens de la révolution ont annoncé avoir ciblé une base américaine, probablement au Koweït, et promettent une riposte ferme en cas de nouvelle attaque. Enfin, dans la bande de Gaza, Benjamin Netanyahu Netanyahou ordonne à l'armée israélienne d'ignorer la trêve et de s'emparer de 70% du territoire palestinien. Nous sommes actuellement à 60, assure le premier ministre israélien, pour qui le Hamas est pris à la gorge. Israël qui continue par ailleurs d'acter son divorce avec la communauté internationale, annonce suspendre ses relations avec le secrétaire général de l'ONU, dénonçant le placement d'Israël sur la liste des pays ayant recours aux violences sexuelles en temps de guerre.
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2: Vous n'êtes pas seul. Les mots du chef de l'Organisation mondiale de la santé, Tedros Ghebreyesus, en route pour la République démocratique du Congo. Il est attendu sur place dans les prochaines heures afin de superviser la réponse sanitaire à l'épidémie d'Ebola. Près d'un millier de cas suspects, dont 223 décès, c'est le dernier bilan dressé par l'OMS. L'un des foyers de cette épidémie se trouve à Rwampara, dans la province orientale de l'Ituri. C'est aussi là qu'une première malade a guéri. Elle est sortie hier du centre médical où elle avait été admise. Une bonne nouvelle, même si sur le terrain, patient Ligodi, les défis restent immenses.
9: Elle est arrivée malade, elle repart guérie. Entre les deux, des tests positifs, une prise en charge, des soins symptomatiques, puis des tests négatifs. Plus des fièvres, plus des symptômes, la porte du centre s'est ouverte pour elle. Pas de vaccin, pas de traitement spécifique contre cette souche. Alors comment guérit-on ? Un responsable médical du centre l'explique. Avant que l'on découvre les molécules pour la souche Zaïre, les gens guérissaient. Il suffisait parfois de bien prendre en charge les symptômes. Mais tous les patients ne répondent pas de la même manière. Sur la rapidité apparente de cette guérison, notre source précise. La période d'incubation n'est pas obligatoirement de 21 jours. C'est un intervalle des 2 à 21 jours selon le système immunitaire de chacun. Mais derrière cette victoire, certains problèmes persistent selon nos informations. Premier problème, le laboratoire. Beaucoup d'échantillons ne sont pas testés. Les réactifs peuvent exister, mais la capacité à les traiter reste insuffisante. Deuxième problème, les enterrements. Les équipes ne parviennent pas toujours à suivre le rythme. Et troisième problème, la résistance communautaire. Ceux qui tracent les contacts sont parfois agressés. Ainsi, certaines personnes meurent dans la communauté sans être prises en charge.
2: Un patient Ligodi est face à l'ampleur de l'épidémie d'Ebola. Les États-Unis annoncent débloquer 80 millions de dollars supplémentaires. L'agence sanitaire de l'Union africaine promet de son côté un vaccin avant la fin de l'année contre la souche Bundibugyo. L'Europe de l'Ouest continue de suffoquer. Le Portugal a battu hier son record de chaleur pour un mois de mai, tandis qu'en Italie, la capitale Rome a été placée en liste rouge. En France, le pic de cet épisode caniculaire a été atteint ce jeudi avec des températures dépassant localement les 37 degrés dans le sud. Allez, direction la terre battue de Roland-Garros à présent, où on vous retrouve, Eric Mamrut, pour parler de ce tremblement de terre. Le grand favori, l'Italien Yannick Sinner, a été éliminé dès le second tour du tournoi, victime d'une grosse défaillance physique pendant son match, Eric.
10: Oui, Mathis, le numéro 1 mondial avait pourtant un match très abordable, plutôt facile sur le papier face à l'Argentin Juan Manuel Cerundolo, 56e au classement. Et il l'a été pendant 2 heures, Yannick Sinner menant 6-3, 6-2 et 5 jeux à 1 dans la troisième manche, tout proche de la victoire donc. Mais c'est à ce moment-là qu'il a raconté avoir subi une brutale baisse d'énergie qui, selon lui, n'était pas due à la grosse chaleur qui règne aujourd'hui sur le court, mais de manière très brusque, très soudaine, il s'est senti très faible, très mou, et ça s'est vu sur le court avec des déplacements très lents, des placements et des courses très compliquées, un Sinner méconnaissable qui n'avait plus rien de la machine implacable qui restait sur 30 victoires consécutives avec à la clé 5 tournois remportés. L'Italien qui n'a plus existé jusqu'à la fin du match, ne remportant plus que 2 petits jeux, s'inclinant finalement en 5-7 face à l'Argentin. Un gros coup de massue pour le numéro 1 mondial qui espérait enfin remporter Roland-Garros, seul tournoi du Grand Chelem qui manque encore à son palmarès. Une défaite qui relance désormais totalement le suspense pour le titre. L'autre temps fort de la journée, c'est la qualification du jeune Français Moïse Kouamé. 17 ans, premier Roland-Garros, premier Grand Chelem, première fois qu'il dispute un match au bout des 5 manches. Et après 5 heures de jeu, il s'est imposé sur le fil face au Paraguayen Vallejo. 7 jeux à 6 dans le 5e set, une performance épatante pour le 318e joueur mondial depuis l'adversaire ivoirien Edmer Camerounaise. Il a véritablement enflammé Roland-Garros aujourd'hui.
2: Éric Mamru en direct du tournoi parisien. Merci à vous d'écouter RFI. Il est 18h10 à Paris.
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